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Donc pour les gens qui ont acheté des billets, les gens qui seront sur place, ben, un excellent spectacle. Et je vous invite aussi à aller visiter le site lecarré150.com pour consulter la programmation de la saison 2026-2027.

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L'effet de la courte semaine de 4 jours se fait ressentir. Hein? Ben oui, on est déjà en début de week-end. Un week-end dit régulier là, en fin de semaine. Mais un week-end quand même, c'est Jason qui est là. Jusqu'à minuit. Et je veux saluer Marilène Perrault et toute son équipe de la boutique Le Capucin. Bien branché chez nous. Bon week-end à vous. Ciao.

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Après des années de procédure judiciaire, le verdict dans le procès de l'action collective intentée contre l'ancien pasteur Claude Guillot et trois institutions religieuses québécoises est finalement tombé. Les victimes seront indemnisées, mais recevront moins que leur demande initiale. On a notre journaliste Claude Marquis qui y est allé d'un article hyper complet que vous pouvez aller lire sur mon

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C'est logique, hein? C'est logique tout ça. Avec l'excellent Pierre-Yves Roy-Desmarais qui vous sera présenté. Donc pour les gens qui ont acheté des billets, les gens qui seront sur place, ben, un excellent spectacle. Et je vous invite aussi à aller visiter le site lecarré150.com pour consulter la programmation de la saison 2026-2027.

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L'effet de la courte semaine de 4 jours se fait ressentir. 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Ben oui, on est déjà en début de week-end. 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Jusqu'à minuit. 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

Après des années de procédure judiciaire, le verdict dans le procès de l'action collective intentée contre l'ancien pasteur Claude Guillot et trois institutions religieuses québécoises est finalement tombé. Les victimes seront indemnisées, mais recevront moins que leur demande initiale. On a notre journaliste Claude Marquis qui y est allé d'un article hyper complet que vous pouvez aller lire sur monvicto.com.

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1: Excellent samedi matin à vous. J'espère que vous avez justement un bon début de journée, que ça se passe bien. Moi, c'est parfait. C'est parfait. Très content de vous jaser ça. C'est Jason qui est là. Et je veux faire une petite salutation là, à toute l'équipe chez l'Abbé Pièce d'Auto à Victoriaville, bien branché chez nous. Bonne journée!
0: Ouais!

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5: Que oui, que ça fait du bien le samedi matin, grasse matinée, petit café à la main. On passe ça avec 2 heures de bonne musique, les meilleures tunes des 40 dernières années. Et j'adore mélanger les décennies. Et je vais vous le prouver en partant l'émission, parce que vous allez voir, dans les prochaines, on passe des années 80 aux années 2000, aux années 2010, aux années 2020. Ouais, on a du Journey, des Cowboys fringants. Adele s'en vient avec Someone Like You, mais on passe ça avec la petite copine de Justin. Hot and Cold, c'est Katy Perry, à Viva. Bon samedi! 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
1: On poursuit les hits à pattes avec deux chansons qui, initialement, ne devaient pas aller aux chanteuses qui l'ont popularisé. On commence avec Tina Turner. C'est le chanteur de Dire Straits qui avait composé la pièce Private Dancer. Ensuite, il a lu les paroles et il a dit « Ouais, je peux pas chanter ça. Ça peut pas être un homme qui chante ces paroles-là. » Et donc, il l'a offert à Tina Turner. C'est devenu un énorme succès pour elle en 1985. C'est celle qui s'en vient tout de suite après la chanson la plus populaire de Britney Spears sur les sites d'écoute en ligne. C'est d'ailleurs la seule chanson qui lui a valu un Grammy. Meilleur enregistrement dance. Chanson qui, initialement, devait aller à Kylie Minogue. Kylie a dit non. Britney Spears l'a repris. Finalement, des années plus tard, Kylie Minogue a dit « Je la réécoute, cette chanson-là, et ça aurait jamais dû être une chanson à moi d'une façon ou d'une autre. C'est une toune de Britney Spears. » La grande ironie, hein, je le disais, son seul Grammy, sa chanson la plus populaire sur les sites d'écoute en ligne, mais elle ne s'est jamais hissée au numéro 1 aux États-Unis. Maximum, ouais, en 9e place pour Toxic de Britney Spears dans les hits à pattes. À Viva! Bon samedi!

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1: J'adore l'histoire de la chanson surprise du jour. Une tune qui nous ramène à l'automne 1995. L'artiste en question est déjà une superstar et elle veut faire quelque chose que sa maison de disque refuse clair et net. Ce qu'elle veut, c'est un rappeur sur sa chanson. Le patron de la compagnie disque, qui est aussi son mari, appelle ça une mode passagère. Dit non, ça va pas durer le hip-hop et elle insiste. Le producteur qu'elle veut est même pas intéressé, même soudainement il change d'idée quand il apprend que son dernier album s'est vendu à 28 millions d'exemplaires. Il négocie un cachet de 60 000 $. Ce producteur-là, c'était Puff Daddy qui a produit la chanson qui n'a pas nécessairement été le plus grand succès du monde, mais 30 ans plus tard, on s'en rappelle, c'est la chanson surprise. Je peux pas tout de suite vous dévoiler ni l'artiste ni la toune, mais on l'écoute ensemble dans un instant. À Viva!
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7: Ben oui, le hip-hop qui n'était pas nécessairement aussi populaire qu'il l'est aujourd'hui. Tommy Mottola, le patron de Sony, pensait que ce n'était qu'une mode passagère. Heureusement qu'il a écouté Mariah Carey. Et heureusement que Puff Daddy a accepté de réaliser cette chanson qui est devenue un énorme succès. C'est Fantasy de Mariah Carey. À Viva!

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minutes et demie, une intro interminable, deux solos de guitare entrelacés par Don Felder et Joe Walsh. C'est tout ce que la radio en 1977 disait de ne pas faire, mais finalement, c'est une formule qui a fonctionné parce que la tune s'est rendue au numéro 1 du Billboard Hot 100. Ça a remporté le Grammy de l'enregistrement de l'année. Le groupe est même pas allé le chercher sur scène. 50 ans plus tard, il y a un livre qui a été lancé cette semaine même pour célébrer, ben oui, 5 décennies de cette chanson, surtout de cet album mythique des Eagles. Vous avez reconnu Hotel California dans les hits à Pat. Je vous souhaite un bon samedi. Merci d'être passé ici avec moi. À Viva, la musique!

0: 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Je vous parlais un petit peu plus tôt à l'émission de la popularité du hip-hop que certains questionnaient en 1995. Eh bien, deux ans plus tard, en 1997, c'est confirmé, c'est un style qui fonctionne. C'est cette année-là que Will Smith a lancé Big Willie Style, l'album le plus vendu de toute sa carrière, certifié 9 fois platine. Ça, c'est 9 millions d'albums. C'est un rappeur qui est devenu la plus grande vedette du cinéma de la planète en 3 étés grâce à 3 films. Bad Boys, Independence Day et Men in Black. Et quand Men in Black sort, ben c'est non seulement le film qui fonctionne, mais la bande sonore également. Le Prince of Bel-Air qui était partout. Men in Black, cette chanson tirée de la bande sonore par la deuxième heure. On est encore ensemble jusqu'à 11h dans les hits à battre. À Viva! Merci d'être là!
1: Le 13 septembre de 10...

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1: J'espère que vous passez un bon samedi matin. Merci de le faire ici avec les hits à Pat. Pat Langlois qui vous accompagne jusqu'à la fin de l'heure avec Elton John qu'on vient d'entendre. Cold Hearts. Elton John, vous savez, a fait sa tournée d'adieu. Pourtant, c'était pas un adieu avec un A majuscule parce que la semaine dernière, il était à Rio de Janeiro pour un concert. Donc, peut-être qu'il fait plus de tournée, mais des concerts une fois de temps en temps, pourquoi pas, et ça nous fait plaisir. Il y en a un qui a presque pris sa retraite. En tout cas, c'est l'impression qu'il nous donnait parce que ça fait quoi, 6 ans qu'il nous a pas donné de nouvel album. Mais si, comme moi, vous êtes un fan fini de John Mayer, vous allez être content d'apprendre qu'il a terminé son nouvel album. On va avoir un nouveau disque. Il dit que c'est une question de jours, peut-être quelques semaines avant qu'on ait un premier extrait. Et ensuite de ça, est-ce que ça veut dire un album à l'automne 2026? Peut-être début 2027? Chose certaine, j'ai hâte d'entendre ça. John Mayer dit que il est vraiment allé chercher des sonorités différentes. Tu sais, j'avais pas le goût de refaire le même album que je vous avais déjà donné plusieurs fois. Et donc, ça risque d'être assez créatif, d'être assez nouveau pour celui qui est monté sur la scène des Grammys pour aller ramasser son trophée avec celle-ci, Waiting on the World to Change, dans les hits à Pat, à Viva, la musique.

0: 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On va encore aller jouer dans des décennies différentes au retour dans les hits à Pat avec des chansons des années 90, des années 2000 et des années 2010. Celle-là, ça sera celle de Lewis Capaldi. Son plus grand succès en carrière, Someone You Love, d'une chanson qui a failli jeter. Il trouvait que la mélodie ressemblait trop à d'autres chansons. Il a travaillé cette chanson-là pendant 6 mois. Finalement, c'est son réalisateur qui a réussi à débarrer le potentiel de cette tune-là. Someone You Love s'en vient en musique. Gloria Estefan également avec une chanson que VH1 a classée comme une des 30 meilleures grandes chansons dance de l'histoire. Turn the Beat Around sera là dans les hits à Pat. Et au retour, le premier numéro 1 en carrière pour Maroon 5. Ouais, c'est une chanson qui nous ramène en 2007. Makes Me Wonder, au retour. À Viva!
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1: Et donc, j'ai pour vous une chanson qui va vous faire sentir en vacances. J'ai une playlist. À chaque fois que je vais en vacances, quelque part sur le bord de la plage, quelque part où il fait beau, il fait soleil, c'est la première chanson qui joue dans ma playlist. Ça a été le dernier numéro 1 du Billboard Hot 100 des années 80. Chanson qui s'est ici au sommet le 23 décembre 1989. Another Day in Paradise. C'est Phil Collins. À Viva!

clôture les hits à pattes édition du samedi. J'espère que vous avez plein de plans en fin de semaine, que vous allez aller jouer dehors, que vous allez écouter de la bonne musique sur les ondes de Viva. 12 septembre, hey, c'est fou, hein? J'ai joué du Ed Sheeran, oui, un petit peu plus tôt à l'émission. On a l'impression qu'Ed Sheeran fait partie des meubles depuis toujours, mais ça fait seulement 15 ans, parce que c'est le 12 septembre 2011 que Ed Sheeran lançait Plus, son tout premier album au Royaume-Uni. 15 ans, jour pour jour. 12 septembre également, anniversaire du décès de Johnny Cash, qui nous a quittés à l'âge de 71 ans. 12 septembre 98, The Miseducation of Lauryn Hill entre directement au numéro 1 du Billboard 200. Et également le 12 septembre 2010, Lady Gaga rafle le prix de la vidéo de l'année au MTV Video Music Awards pour Bad Romance. J'espère que votre 12 septembre va être aussi palpitant que tout ça. On se retrouve

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5: Un goût de dire, mon Dieu, c'est le fun. On est samedi aujourd'hui, puis c'est le week-end. Et quand on parle de week-end...
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5: Quand on parle de week-end sur Viva, ben oui, tu viens de comprendre, mon ami, que tu vas avoir que de la bonne musique. Et quand on parle de musique, on va se transporter dans le temps. J'ai pas l'année, mais Mr. Vane avec Culture Beat. Oh, que ça va être bon! En 2026, c'est tout à fait nouveau. Alex Rorin va faire partie de la programmation. On se transporte en 2023 avec Ken Brown. Ça, c'est un petit brin plus tard. Et on aura droit à Jason Derulo avec Michael Bublé. On se transporte en 2024. C'est une année de plus, là, finalement. Et les années passent en musique en vous rappelant que vous êtes à la fréquence où ce qu'on vous fait vibrer. Qu'est-ce qui se passe dans votre samedi? Je veux tout savoir. Il y en a que c'est congé, il y en a que c'est travailler alentour de la maison. Il y en a également que c'est juste de dire, regarde, moi, là, je me repose. Mais il y a plein d'activités à faire dans nos régions. Et puis, je peux vous dire une chose, Victoriaville et la région, quand il fait beau surtout, là, j'ai des amis, Fred, Jean-Claude, puis Frédéric, sont partis au golf. Au départ du trou numéro 12. Bon, ouais, partent au 12. C'est un shotgun. Ben, on est dans la période de ça. Shotgun en musique, parce qu'on passe ça de même.

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2: Dans cette 11e heure, ça a bien commencé avec Culture Beat. Alex Warren était là aussi. Là, c'est Ken Brown. Oh, Bury Me in Georgia. Je te chante ça, là, mais que lui parte, tu vas dire, OK, t'es encore meilleur, ça. Survivre.

0: Et je peux encore une fois vous dire que, ouais, il y a tellement de choses qui se passent. Il y a dans l'actualité, on a vu ça hier passé, là, mais les fameuses confusions à l'épicerie avec, bien sûr, ce qu'on appelle de nombreux aliments dans les épiceries affichent fièrement Canada. Comme ces fraises, on les voit, là, j'ai vu ça hier passé, et même ces bleuets, mais ça vient pas d'ici. Fait que tu vois que, c'est-tu une fraude? Une fraude qui fait... Ou une erreur? Une erreur d'imprimerie ou une erreur d'un commis, je sais pas. Chose certaine, c'est qu'il faut faire bien attention à lire l'étiquette. Parce que quand on dit que c'est fait au Québec, c'est fait au Québec. Mais si c'est dit que ça vient d'ailleurs, ou tu vois une étiquette à travers tout ça qui dit, wow, USA, c'est pas la même place. La meilleure place, c'est sur Viva et en musique.
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0: aujourd'hui. Non, non, non. Hein, je t'ai bien trompé. Je voulais juste voir si t'étais bien concentré. On est bien dimanche. Puis en ce dimanche, la journée du Seigneur, c'est aussi le temps de vous rappeler qu'on a toujours des activités qui se passent et que ça bouge sur la boutique Le Cargo. 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Oh! Pointarien, comme on dit. Hein? Okay. On s'entend quoi, là? Un peu de musique? Ben, ça s'en vient. Bougez pas. Encore plus de musique sur Viva.
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0: Samba musique tout de suite avec Kido, avec Riton X Night à Crailer. Oh, oui, c'est ça, on prononce ça comme ça. Crailer.
1: Merveilleux.
0: J'aime ça de même.
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dans la... l'heure du midi. Ben oui, hein? On dîne ensemble, un brunch du dimanche, et pourquoi pas, hein? Ça se passe comme ça sur Vivre en 101.9. Il y a aussi Ariane Moffat qui va être là. Oui.

Je trouve ça impressionnant de voir que le temps file rapidement en ce samedi 12. N'oubliez pas que Charlotte vont jouer contre le CF Cincinnati 19h30. Le CF Montréal, eux, sont du côté de Colorado aujourd'hui. Oh! Et tel que promis, ben nous, on est en musique et encore plus que plus. Voici Coldplay avec Lime Sims. Prononcé comme faux, oui. Merci, programmation musicale.

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3: R.E.M. s'en vient tantôt, Olivia Dean, mais on commence le tout avec Taylor Swift.

Merci beaucoup, Sia. On file en musique dans les prochaines secondes avec Lady Gaga. Bruno Mars va être là également. Lady, comment qu'on l'appelle? Antebellum. C'est bien ça, ouais? OK. Et il y aura JF Posey qui va faire partie de la programmation dans votre week-end sur Viva 109. Encore une fois, je vous rappelle que oui, c'est dans l'actualité d'hier, mais je veux en parler parce que la vente du château Montebello est finalement approuvée. Alors, le juge a rejeté les prétentions d'un groupe québécois qui contestait la transaction. Et quand on regarde l'image, comme c'était dans le journal de vendredi, là, mais je vois l'image, bien sûr, du château Montebello. Et je peux vous dire une chose, c'était très, très beau, hein? Tous les gens qui allaient faire un tour là-bas, qui louaient, ou en tout cas qui étaient installés assez souvent là-bas, il y avait une belle piscine sur le bord de l'eau. Les bateaux étaient tous OK. Et certainement qu'il va y avoir des beaux parties. Aimez-vous ça, les parties? Oui, mais partez pas. Parce que ce qui s'en vient va vous donner le goût d'avoir du fun. Et quand on parle de fun, on a Lady Gaga, Bruno Mars. Qu'est-ce que j'ai dit tantôt? JF Posey, ça va tourner pour janvier.

0: JF posé, survivre. Oh que oui. Emmêlé dans ses cheveux. Regardons ça, toi. Hein? C'est ça. Va voir la coiffeuse, mon cher ami. Ou ton coiffeur, comme tu veux. Chose certaine, c'est qu'on parle, bien sûr, de toutes sortes de choses dans le monde du spectacle. Il y a 5 films pour comprendre les événements du 11 septembre qui ont été comme lancés. C'est à lire dans l'actualité. World Trade Center 2006. Tu te souviens de ça, ouais? Il y en a d'autres aussi, hein? United Vol 93. Ça aussi, c'est un film qui est assez impressionnant de voir tout ce qui s'est passé. Extrêmement fort et incroyable. Près, on y va. On parle de 2011. C'est dans l'actualité de vendredi, j'ai vu ça. Mais c'est aussi de dire que les thèmes du face-à-face sont connus. Et c'est M. Paul Larocque, animateur de, oui, des nouvelles et tout ça, qui en parle dans l'actualité.
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1: On est dans notre week-end, on les a entendus avec Take My Breath. Ça, c'était bien sûr Dasha. Pour l'instant, Noah Jones.

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0: On se dit, nous, que dans les prochaines secondes, on est encore dans la musique parfaite. Kid Rock s'en vient, Shabozy également avec Tipsy. Et vous êtes sur Viva 101.9 ce matin, cet après-midi. Ou en tout cas, il n'y a pas d'heure pour être de bonne humeur. Fait que c'est toujours le matin pour bien des gens. La musique, elle est parfaite et elle tourne juste pour vous en vous rappelant que si vous avez des demandes spéciales, vous avez le droit de le faire sur le www.viva1019, facile comme ça. Ou allez même sur le site Viva1019 pour faire votre demande spéciale, puis même influencer le décompte du week-end, parce que des fois, c'est important de le faire. Vous faites partie de l'aventure, les amis. J'ai parlé de Kid Rock, oui, mais je pourrais aller plus loin que ça, parce que Tove Lo et Stromae, ça a été demandé pour Chantal, qui est au boulot, parce qu'elle travaille les week-ends. Ben, pas tout de suite, ma chère Chantal, mais ça s'en vient avec toute ta belle gang d'aller découvrir le tout. C'est votre demande spéciale, puis vous avez le droit de le faire en tout temps. Le temps de dire, on file en musique? Je pense que oui, moi. Ben.
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0: C'est une de mes préférées, ça, les amis. C'est signé Shabozy avec Bar Song, avec Tipsy. 2024. On passe ça de même.

0: On va se transporter tranquillement, pas vite, vers une petite pause. Au retour de la pause, ben, je vous annonce qu'on sera toujours dans cette 13e heure. Justin Bieber, Joss Ross avec Akon. Ça, c'est très, très bon. 2025. Puis, en passant, Justin Bieber, ce sera un petit classique de 2021. C'est le fun de se rappeler des souvenirs. On va aussi avoir nos partenaires et commanditaires qui vont vous raconter des histoires. Et si vous aimez les films et les bons spectacles, manquez pas le World Trade Center. J'en ai glissé un mot tantôt, là. Mais Opération avant l'aube, ça aussi, c'est un film qui reste accrocheur. Et, ouais, il y a un peu de l'armée là-dedans, là, puis ça fait tout, garde. C'est le 2 mai 2011, après une, après des années de comment on appelle ça, de traquer Oussama Ben Laden. Je vais pas dire son nom trop trop, là, mais c'est aussi un film qui est à découvrir et ça se passe dans ce que vous appelez Journal de Montréal. Tu vas tout savoir, là. Mais c'est spectacle et c'est spectacle film également. Alors, à découvrir. Hey!
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3: 13e heure avec Justin Bieber. 2021, question de vous le rappeler. Et je vous souhaite un bon samedi. C'est le week-end parfait pour avoir la meilleure musique sur Viva 101.9.

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Maroon 5. T'entends ça derrière toi, là? Ouais. Taylor Swift, tel que promis, Mr. Know It All. Et tantôt, s'en vient aussi Bangle, le CLCTF également.

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3: La musique, elle est bonne, comme toujours d'ailleurs. Puis là, on va, oui, proposer notre 14e heure avec Ed Sheeran, Toto, Matt Lang, Spicy Girl. Oui, Spicy Girl, ça va être bon ça aussi. Mais Bryan Adams avant tout.

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Alex Warren, c'est très très bon ça. Et Sam Smith, c'est encore bon ça aussi. Peut-être qu'on a le temps pour Cain avec Mexico. Puis on s'en va vers la 15e heure.

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3: On va commencer la 15e heure, le dernier droit, comme on dit, avec Duran Duran. Raymond va être là et d'autres surprises.

0: On va s'installer dans les prochaines secondes avec déjà notre 15e heure. On a Taylor Swift qui va être là. Il y a Maren Morris, Gabrielle Fredette et encore plus de musique toujours dans votre aventure de ce week-end. Est-ce que vous êtes prêts? C'est un bon dimanche quand même, là. On va rappeler encore une fois que amateur de football, je te dis ça comme ça et simplement, aujourd'hui on est bien le 11. Ben, il n'y a pas de match vraiment de football, mais il faut quand même surveiller que lundi, Montréal vont jouer et vont recevoir Saskatchewan dans la Ligue canadienne de football. Fait que prenez votre mal en patience, comme on dit, amateur de foot, mais on va surveiller les Alouettes contre la Saskatchewan lundi à compter de, oui monsieur, 13h. Hein? Ça se passe où? À Montréal. La petite idée de sortie, ça, en plus de ça? Le temps file. Ah, ben, ça va filer très, très bien. Parce que ce qui s'en vient, c'est Barbie Girl. OK, oui.
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0: On a eu droit, bien sûr, à Gabrielle Fredette avec Le Bon Choix. Le Bon Choix, c'est à la fréquence 101.9 sur Victoriaville et la région. Je pense qu'on est vraiment, on vous inspire dans votre week-end. C'est aussi souvent des demandes spéciales que les gens ont droit de faire. Et quand ça tourne bien. Ça tourne bien dans nos oreilles, comme on dit. On va aller vers un petit moment qui va s'appeler mini-mini-pause. OK, do. Et au retour, attention, on s'en va dans un autre tourbillon qui va rappeler des belles années. On parle bien sûr de 1992. Si je te dis Eric Clapton avec Layla. Et ça, c'est acoustique. C'est assez spécial. Oh, et puis t'as ça dans ton week-end survivant. On aura droit, bien sûr, en 2024 avec Morgan Wallen. À quoi? Ça aussi, ça va être bon avec Barbie Girl, question de le rappeler. Et il y aura aussi un autre bon petit moment avec Shakira et Booma Boy, qu'on connaît bien, bien sûr. Et ça, c'est du 2026. OK. Hein? Fait que là, t'as pas le goût de changer de poste? Non? Ben, vas-y tranquillement sur la route, puis apprécie, mon ami.
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0: À quoi? C'est donc bien bon, ça. Barbie Girl, ça rappelle des souvenirs. On est en 2024, cette fois-ci, avec Morgan Wallen avec, oui, son hit qui est encore très présent dans nos oreilles. Ça roule bien en auto quand t'écoutes ça, hein? Love Somebody.
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J'aime beaucoup ce titre et j'aime beaucoup JF Posey. Oh, emmêlé dans ses cheveux. On s'en va tranquillement vers la 16e heure. Puis le mot de la fin.

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3: Hey, c'est encore l'été, hein? Les vacances, c'est un état d'esprit. Bon samedi, d'un bout à l'autre du Québec.

Je me nomme Jerry Castonguay et c'est moi qui vous accompagne jusqu'à 19h aujourd'hui. On va faire le party, c'est la fiesta, la meilleure musique pour célébrer le week-end, pour se regrouper. Il y a certainement des épluchettes de blé d'Inde prévues, sinon des méchouis, des soupers barbecue. On célèbre la fin de l'été, c'est le fun. Les récoltes à venir également, pourquoi pas? Hey, je veux savoir c'est qui est là et qu'est-ce que vous faites aujourd'hui? Envoyez-moi des textos, fait plaisir. 1-866-567-2346, c'est le numéro de téléphone à composer. Et là, il y a un fléau dans nos sous-sols ces temps-ci. C'est-tu parce qu'on a rentré du bois de chauffage? C'est-tu parce que là, c'est humide? On va parler des araignées, OK? C'est un fléau. Mais je vais aussi vous aider à favoriser les rapprochements, peut-être même ce soir. No Doubt avec Gwen Stefani dans le temps de son band It's My Life est en réserve dans le prochain montage de DJ Patno. Pour tout de suite, c'est David Guetta, Anne-Marie et Coi Leray, Baby Don't Hurt Me à Viva!

Hey, c'est un show interactif, La Fiesta. Salut à Jean-François Blais de Malartic, Annie Piché, Dame Couy qui sont à l'écoute. C'est comme ça, on prend des nouvelles. Et voici Miley maintenant, au lieu de Miley Cyrus. Voici Party in the USA.

0: Viva, c'est la radio de Viva la Casa avec Patrick Langlois et ses collaborateurs, ses complices, je devrais dire. Lundi, on commence la semaine avec JP Gravel pour parler de notre quête du bonheur et Vanessa Boulet à 17h10 pour parler de mise en forme physique, mais aussi mentale. On revient dans le temps avec Shaggy et Twas and Me. 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

En forme passait par des collations de sport. Mais de quoi s'agit-il? Je vous explique après ce retour en 92. Technotronic, c'est la fiesta. Viva la musique de votre samedi. Voici Move This.

0: Pour se remettre en forme, pas nécessaire de trop forcer, ça a l'air. On a souvent l'impression qu'il faut trouver une heure dans notre journée puis vraiment faire un vrai entraînement. Mais une kinésiologue et chercheuse de l'UQAM nous dit dans la presse que toutes les minutes d'activité comptent. Ça s'appelle, en fait, elle appelle ça des collations d'exercice. C'est les courtes périodes d'activité qu'on disperse dans notre journée. Fait que ça a pas l'air d'une montagne. Puis selon les données citées dans l'article, là, 2 minutes à intensité modérée ou même 1 minute à intensité élevée peuvent déjà produire des effets notables. Donc, c'est pas de remplacer complètement l'entraînement, c'est d'ajouter un peu d'activité dans notre journée. Par exemple, si on est plutôt sédentaire, comme moi avant que je commence à m'entraîner, on fait quelque chose de pas compliqué, bouger un peu, faire une petite marche après le souper, monter une rangée d'escaliers pour se rendre au travail. Déjà, si vous avez un étage à monter puis à descendre, l'avant-midi, l'après-midi, hey, vous êtes dans la bonne direction. Puis après ça, rajoutez un étage, si c'est possible. Puis vous allez voir, de semaine en semaine, vous allez vraiment vous améliorer. Et ce sera plus un effort. Alors, dites pas, j'ai pas le temps de m'entraîner. En fait, ce qu'on devrait dire, c'est, je prends pas les petites occasions très courtes pour bouger. C'est juste ça. Alors, on se lève un peu plus, puis on bouge. C'est la clé du succès, semble-t-il. All That She Wants, Ace of Base. La fiesta se poursuit au retour. À Viva!
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Non, mais pas aller de main morte, Katy Perry. En entrevue, elle a dit « Ah, c'est Justin qui m'a remis sur le droit chemin. C'est l'homme de ma vie. » Eh, s'il vous plaît! Elle est passée d'Orlando Bloom à Justin Trudeau et c'est l'homme de sa vie. S'il vous plaît, grosse affaire. Toi. Hey, c'est le temps de vous manifester. 1-866-567-2346. Je veux savoir c'est quoi qui se passe en ce samedi soir chez vous. C'est quoi votre plan? Est-ce que vous êtes sur la route? Allez-vous recevoir de la visite? Pour tout de suite, Salt and Pepper. Et en vogue, voici What a Man à Viva, c'est la fiesta. 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

0: On placote, on jase, c'est samedi. On est bien, c'est la fin de semaine. Même si on a travaillé juste 4 jours, on l'a mérité cette fin de semaine-là, la gang. Salut à Caro Bouchard du côté de Sébec, dans la vallée de la Matapédia, qui nous écoute en revenant des pommes avec ses enfants. Ben oui! Elle dit, on a rempli 2 gros 5 gallons. Hey, c'est une bonne idée d'apporter des 5 gallons. Moi, j'amène toujours des sacs d'épicerie réutilisables, puis ça tient pas. La dernière fois, j'ai tout éventré, mon sac, ça a roulé partout dans le stationnement. Elle a dit, le vrai défi maintenant, là, c'est de trouver quoi faire avec toutes ces pommes-là avant que les enfants les mangent. Ben, c'est correct si les enfants les mangent en même temps. Je sais pas quel âge ont tes enfants, mais moi, ma fille a 6, puis là, c'est le festival des dents, là, fait que les pommes, c'est pas un naturel en ce moment. J'ai demandé à Caro, y a-tu une chanson, une artiste qu'elle aimerait entendre? Elle dit, moi, Rihanna, elle m'inspire. J'adore ce qu'elle fait en dehors de la musique également. Ben, We Found Love, une de ses chansons phares, ça s'en vient au retour. La fiesta se poursuit à Viva.
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3: Bon samedi à Sophie Baudry de Rouyn-Noranda qui est aux commandes du grill ce soir à la fête des marinades très tôt ce matin. Et là, on en profite. 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

je veux votre bien. Je veux que vous ayez de la bonne musique, que vous passiez du bon temps, mais surtout que vous ayez pas de bébites, OK? Les araignées, c'est un fléau. Et là, elles sont grosses. Elles s'installent dans les fenêtres. Si vous avez une maison qui est plus dans un environnement rural, vous savez de quoi je parle. Hey, des araignées grosses comme des pouces. Mais comment faire pour les éloigner de la maison? Ah, j'ai la réponse pour vous tantôt. Mojo Lady, hear me tonight. Ça s'en vient dans le prochain montage de DJ Patno, mais pour tout de suite, on fait la ville party avec Avamax, Kings and Queens. 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

Un bon samedi, bonne fin de journée à Viva la radio de Viva la Casa avec les très nombreux complices de Patrick Langlois. Vous avez manqué un morceau, pas grave, rendez-vous dans la section rattrapage à vivaradio.ca.

Ben oui, Beyoncé fait partie des artistes qui ont juste un prénom, puis c'est bien correct, comme Pink. Je pense pas que c'est ça son prénom, mais vous comprenez le principe. C'est ça qui a inspiré Miley Cyrus, j'en suis convaincu.

Du samedi, d'un bout à l'autre du Québec, on fait la fête et on éloigne les araignées. Comment faire pour ne pas en avoir dans notre sous-sol? Parce que là, ça s'en vient. Tayo Cruz, Dynamite, à Viva!

T'es assis, tu regardes un bon petit film avec ta doudou, là, on est rendu à ce moment-ci de l'année, puis là, tu sens quelque chose monter dans ton cou, puis c'est une araignée, déjà des frissons, mais là, c'est la saison, qu'est-ce que vous voulez? Savez-vous, c'est quoi le pire? Les pauvres petites araignées, là, même si on essaye de les sauver, ben, on les nuit. Admettons, là, vous êtes vraiment un amoureux de la nature, l'araignée, vous voulez la pogner, vous la remettre à l'extérieur, sachez que l'araignée, elle va mourir dehors, il est pas adapté, c'est ce qu'on appelle des araignées domestiques qui se nourrissent de poussière, de restants de peau, puis de cochonneries comme ça. Mais ils ont un rôle crucial aussi pour la santé de l'air. Imaginez-vous donc, c'est bon, ça tue les mouches, les moustiques. Comment les gérer à domicile? On a des bons trucs. D'un, vérifier avant l'hiver comment vos fenêtres et vos portes sont scellées. Il se vend des coupes froides qu'on peut changer si vos portes ont un petit jour dans le bas, par exemple. Et on nous conseille de prendre de la menthe.

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Yes, bon samedi. Découvrez Julie Barry demain matin dans le brunch Julie à Viva pour commencer votre dimanche du bon pied. Je m'appelle Jay. J'attends de savoir c'est quoi que vous avez de prévu ce soir ou encore demain peut-être au 1-866-567-2346 si vous avez le goût d'entendre une chanson qui fait party. Je suis là pour vous aussi. D'ici là, c'est Domino et Kain. Voici Allez, bon samedi.

0: Hey, vous êtes là, c'est le fun. On placote ensemble, on a du plaisir. Par téléphone, vous pouvez m'appeler au 1-866-56-RADIO. Et j'ai parlé à Julie Fortin, qui était dans sa véranda, en train de se bercer avec un petit café fancy. Ah ouais, elle est de Saint-Germain-de-Grantham et elle a passé la fin de la journée à rentrer tranquillement les dernières affaires de patio. Elle a dit, tu sais, on avait pas mal de jouets qui traînaient un peu partout. Là, on a rentré ça, on s'est rendu compte qu'on passe pas mal moins de temps dehors qu'avant. Là, les journées raccourcissent aussi, hein, quand on revient de l'école, là, on sent que les devoirs sont recommencés aussi. Il y a peut-être ça. En tout cas, je suis tout cœur avec toi, Julie, dans la véranda, si vous êtes dans le gazebo, si vous êtes dehors peut-être, ou à la maison en train de préparer le souper, vous avez choisi Viva. Puis nous, on fait la fiesta. Puis la fiesta, ça veut aussi dire Pitbull qui nous attend dans la prochaine heure, mais aussi Florida et Good Feeling. Hey, un bon samedi soir. Viva la musique.
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3: Dernière heure du party à vivre ensemble, c'est la fiesta à Viva. Je m'appelle Jay et je vous accompagne jusqu'à 19h et c'est pas fini.

On est détendu, c'est la fin de semaine, on en profite, on passe des beaux moments peut-être avec notre tendre moitié. Je vais vous parler de désir dans les prochaines minutes d'ici 19h parce que ben la santé sexuelle d'un couple, c'est bon pour la santé du couple en général. Il y a des choses à savoir par rapport au désir que j'ai appris cette semaine, j'ai pas le choix de vous en parler. Vous allez certainement prendre des notes. Mais surtout, la musique est là pour nous égayer. Il y a des gens qui sont autour du barbecue, dans la voiture, qui se rendent justement pour aller souper, qui ont peut-être une petite sortie au cinéma, par exemple. Ben, on a de la bonne musique pour vous faire sentir en plein cœur du week-end. No Mercy, Where Do You Go en souvenir. Mais pour tout de suite, le DJ de Patton.

Ben oui, le gospel, pourquoi pas? Hey, 1-866-567-2346 pour me dire que vous êtes à l'écoute. J'adore ça, prendre de vos nouvelles. Mélanie Boulanger de Victo, salut. Karine Desrosiers de Rimouski, j'y ai promis de dire bonne fête à sa best, Marie-Pierre. Ils partent pour souper en ce moment, sont dans la voiture. Ben, bonne fête, Marie! The Pussycat Dolls avec Doncha. Viva la fiesta!

C'est un vœu pieux d'avoir tous les deux dans notre couple un désir sexuel égal, mais ça n'arrivera jamais parce qu'il y a un million de raisons pourquoi on n'a pas le même niveau de désir. Des sexologues sont arrivés avec deux informations importantes. Il faut prendre en considération nos accélérateurs et nos freins au rapprochement. Des accélérateurs, c'est comme passer un beau moment, un petit souvent tête à tête, des petites caresses, un petit bisou, etc., etc. Et les freins, c'est plus le stress, la vie du quotidien, la charge mentale, la fatigue en général, ben ça, ça peut être des freins au rapprochement. Puis on le sait très bien, quand on a une grosse journée, on se couche, on a le goût de dormir. C'est bien correct. Ça, c'est la première, le premier élément à prendre conscience au niveau de soi et aussi de l'autre. Deuxième chose, il existe, selon les sexologues, deux types de désir. Le désir spontané, qui arrive comme ça, sans crier gare. On a le goût tout de suite, let's go. Et il y a le désir réactif. Lui, il est un peu plus doux. Il va réagir, puis notre désir va augmenter quand on se fait caresser, quand le terreau est fertile, quand on se sent en confiance, quand on a justement eu nos accélérateurs, quand on sait ces deux choses-là. De un, comment est notre désir à nous, notre préférence, mais aussi les accélérateurs et les freins, ben là, on peut justement favoriser ça pour la santé de notre couple. Moi, j'ignorais complètement ces deux éléments-là, mais ça pourrait faire toute une différence. Fait que je laisse ça entre vos mains pour la suite. Kevin Little, Turn Me On, s'en vient après un très gros hit des Backstreet Boys à Viva.

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La fiesta de Viva, c'est de la musique pour faire le party. Dans les années 90, il y avait les Backstreet Boys. Avant, il y a eu New Kids on the Block. Et après, est arrivé NSYNC avec Justin Timberlake. C'était en 2000.

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Du soir, c'est Jay qui est avec vous et je cède ma place. On va passer la soirée avec vous avec les meilleurs hits franco pour aller jusqu'à minuit, mais surtout des trucs à faire pour la journée de demain. Vous avez le goût de passer la soirée avec nous, ben vous allez être servi au côté musical là, parce que c'est Scooter Gas et Ricardo, ça s'en vient. Ariane Moffat, nos déjà en souvenir, la plus récente de Lou Adrienne Cassidy, tout ça, ça s'en vient. Moi, je m'appelle Jay. On se rappelle et on déjà en a un de ces quatre. Sinon, passez un excellent week-end parce que c'est pas fini. Salut!

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La ville de Princeville a déployé à son tour l'application Partage Club à ses citoyens. C'est une application québécoise qui permet en fait d'emprunter et de prêter toutes sortes d'objets entre voisins. D'ailleurs, si vous voulez les explications, le fonctionnement de tout ça, il y a notre journaliste Claude Marquis qui a préparé un bel article sur monvicto.com.

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